Vous êtes bien sur Droogies Radio, c'est l'instant découverte. On part tout de suite à Paris avec un nouveau groupe qui s'appelle Fracture. Alors Fracture, c'est Caro à la guitare qui jouait auparavant dans Lebel. À la batterie, on retrouve Mathilde qui joue également dans Parpaing. Et à la basse, on a Charles. C'est donc un groupe au chant mixte. Et avec un morceau en anglais sur les 5 morceaux qu'ils ont sortis, c'est censé sortir très rapidement chez Common People en vinyle, si j'ai bien compris, en LP. Je vous laisse écouter ce morceau qui s'intitule Brut. C'est Fracture, tout de suite sur Droogies Radio.

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3: Art to the Core, le mouvement est mondial. Le prochain son est labellisé Hardcore War Wild avec les frangins de Coldside. L'aimable participation de Roger Miret d'Agnostic Front et de Freddy du groupe Paintball. Le track s'appelle Outcast, Thugs and Outsiders. Ça tape très très fort. Le son a 10 ans mais n'a pas vraiment pris une ride. Bonne écoute sur Droguiz Radio, c'était Snook.

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2: C'est Droguise, c'est Captain Tsuki et aujourd'hui on part direction Deutschland pour découvrir deux groupes qui représentent chacun une facette de la scène oi allemande. D'un côté Collapse, venu d'NRW avec sa oi énergique, directe et franchement accrocheuse. Le dernier album, Getting Used to the Dirt, est sorti en avril 2026 et est clairement mon coup de cœur de l'année. Et de l'autre côté, retour vers Fribourg, avec Gewohnheits Trinker, un groupe qui possède déjà une sacrée histoire dans la scène allemande. Deux groupes, deux ambiances, même frontman et la même passion pour la oi, le punk et le rock'n'roll. Alors monte le son, German Oi avec Captain Tsuki sur Droguise Radio.

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Vous êtes toujours à l'écoute de Drouiz Radio. On part tout de suite vers San Francisco pour une nouvelle découverte avec le groupe Ultra Sect. Formé en 2018 par deux membres du groupe Sudraisers, Eric et Brian, ils ont déjà sorti deux 45 tours, deux excellents 45 tours. On va écouter tout de suite un extrait de leur dernier 45 tours datant de 2019 et qui s'intitule Final Conquest. Le titre du morceau, c'est Stolen Lands. Allez, je vous laisse kiffer.

Le choix de Schfriz du massif de Sancy tombe à pic. Bombardier, souviens-toi. Hein, Chris ? Et toi, Sylvain ? Souviens-toi quand t'habitais Tournai. Bombardier, souviens-toi. Il est aussi pour moi, celui-là.

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1: Droogies. Ici Milky pour une petite découverte. Bon, un peu réchauffée, certes, puisqu'elle date de 2018. Mais c'est une découverte qui fera date, puisque grâce à elle, et comme le préconisent les talk shows, j'ai choisi mon camp. Vous n'êtes pas sans savoir que 2022 sera année d'élection présidentielle, et ce groupe m'a fait ouvrir les yeux et trouver ma voie. Ce groupe, comme je l'appelle, il s'appelle, comme je dis, hein, voilà. J'ai essayé de faire solennel, c'est raté, tant pis. Ce groupe donc s'appelle Macron Youth. C'est un bon groupe de hardcore. Et leur EP s'appelle Hooliganisme et Bienveillance. Et du coup, voilà, j'ai choisi de vous passer un de leurs morceaux qui s'appelle Jeunesse Macronienne. Donc c'est Macron Youth, Hooliganisme, Bienveillance, EP, Jeunesse Macronienne. Vous trouverez aussi d'autres morceaux sur cette EP. Qu'on peut, à mon avis, je pense qu'on peut le retrouver que sur Bandcamp. Vous pourrez écouter aussi Emmanuel Hooliganisme, Manif 4 morts tant pis, Démocratie par ordonnance, ou SNCF, tu vas payer.

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Le prochain track de la session est du groupe Enmure. Le track s'appelle MDMA. Ce petit clip audio n'a bien évidemment pas pour but d'inciter à l'usage de produits stupéfiants. Bonne écoute sur Droogies Radio. C'était Snook.

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3: Salut les drouilles, c'est de Warlin. J'espère que vous avez bien dormi et que vous n'avez pas fait de mauvais rêves. T'es sur Drouillis Radio, il est 7h. Tout de suite, cronchtate, mauvais rêve.

Allez, je vais continuer à vous faire plaisir. On va se faire le succulent morceau de Bombardier. Camarade, franchement, je vois pas pourquoi on s'en priverait. Puis on ira voir si la vie est plus belle du côté de chez Comintern Sect. T'es bien sur Droogies Radio, la voix de la Hoï. Un bon courage à toutes et à tous si vous êtes sur la route du taf. Comintern Sect, la belle vie. Mais là, tout de suite, expressément, maintenant, Camarade par Bombardier. Elle est pour toi, celle-là, Semtex. Amuse-toi bien avec tes petits 1 et tes petits 0. Il est presque 7h06, mes petits camarades.

On file en Italie maintenant avec les glameux de Judah et leur morceau Roll the Balls. Puis on écoutera un peu de Dutch Punk avec Granulat et leur morceau Siegfried und Roy. Je vous souhaite la plus agréable des journées possibles, mes droogs.

Pour la gloire, mes amis, pour la gloire, je vous propose maintenant d'écouter le plus marseillais des groupes parisiens, Massilia Attack, avec le morceau Bonne Mère. Puis on ira à Tafala avec Rotten 13 et leur morceau Oi Baldorba. Puis comme j'ai envie d'un petit café, ben je vais vous en rajouter deux, tiens. Cobra, Oi Oi Oi, suivi de Gimfist, Which Side Are You On? Vous êtes toujours sur Droogies Radio, la voix de la Oi. Il est 7h23, tout de suite, Massilia Attack.

7h35 sur Droogies Radio, un petit Cockney Rejects, ça vous dit? Fighting in the Streets, il n'y a pas d'heure pour ça. Et tant qu'on est dans la baston, on va écouter Violence in the Streets par The Masons. Et il y a comme un truc qui me dit que c'est le même chanteur, non ?

contre vents et marées, c'est le morceau des Brestois de Syndrome 81 que je vous propose tout de suite. Puis on prendra le bateau et on ira à Highbridge, New Jersey, avec The Oi Scouts, leur morceau Oi Punks. 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

J'espère que tout se passe à la cool pour vous au son de la Droogies Radio. C'est toujours de Warlin pour le 7 à 8. On reste à New York avec Noise et leur morceau Rock and File. N'hésitez pas à nous envoyer vos suggestions de morceaux sur droogies.org. Tout de suite, du bruit, Noise.

Voilà, c'était Rock and File par Noise sur les ondes de Ta Droogies Radio. Il est bientôt 7h48 et je me ferai bien un petit simulacro de Barcelona. Allez, incorrigible.

Bon, on arrive cruellement à la fin de cette matinale. Encore deux morceaux. On continue donc avec les Montréalais d'Asbestos, des Royaux, Droogies Radio. Il est 7h53.

On me fait signe que j'ai encore le temps de vous passer la Inquisition avec leur morceau 1991. La matinale s'est terminée, place au reggae, mais là c'est la Inquisition. C'était Do Harlin, à demain, oi!

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Rude Boys and Girls, mercredi et comme tous les mercredis, c'est Ghetto 69, une heure de ska, skinhead, reggae et rocksteady sur Drugs Radio en compagnie d'Antonio. On a commencé avec Derek Morgan et les morceaux Forward March. On va continuer avec The Zodiacs, Renegade.

C'était le groupe français The Brandlarians avec Go-Go Boots tiré de l'album sorti en 2013 par Casual Records, The First et Maybe The Only. Effectivement, ça restait le seul album du groupe. On va continuer avec Baba Brooks, Flames in the Street.

C'était The Melodians avec Sweet Sensation. Maintenant, on va s'écouter deux morceaux instrumentaux de early reggae qui nous vient d'Amérique latine. On va commencer avec le groupe argentin, les Agrotones, avec leur morceau Vagando, qui est sorti de l'album Moods, sorti en 2011. Et on va continuer par un groupe qui nous vient du Mexique, c'est les Travelers All-Star, avec les morceaux Yellow Laces.

C'était Winston Groovy avec Skinhead à Wreck the Town, un morceau de 1969. On va remonter encore dans le temps. On va passer à un morceau de 1963. C'est Lord Tamaro avec Calm Down.

C'était Cynthia Richards avec If You're Ready, Come Go With Me, un morceau sorti en 1974 par Trojan Records. On va rester dans les années 70 avec un morceau de 76 par Owen Gray, Ballistic Affair.

C'était le groupe anglais Potato Five avec Tear Up. Maintenant, on va revenir aux années 70 avec un morceau qui est sorti par l'étiquette Bullet. C'est les Ebony Sisters avec Each Time.

C'était le groupe anglais Pama International avec Dennis Al Capone et le morceau Neither High Nor Dry tiré de l'album de 2006 de Trojan Session. C'est déjà le moment de se dire au revoir. On se retrouve ici mercredi prochain à 10h toujours sur Drugis Radio. Et en attendant, vous pouvez aller sur les Mixcloud de la radio pour écouter tous les podcasts de Ghetto 69 comme des autres émissions Drugis. Restons bien sur Drugis pour écouter les meilleurs de la OI. Mais avant de se quitter, un dernier morceau, c'est Pat Kelly, I'm Coming Home. À la prochaine, ciao!

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4: Oi les Drouguiz. C'est la rayure. Une petite découverte que j'ai fait récemment et un peu tardivement. C'est sorti le 6 août dernier. C'est l'album, le dernier album des Belges de Funeral Dress. J'adore ce groupe. Et donc, ils nous ont pondu un album qui se nomme Goodbye. C'est toujours aussi péchu. Et je vous laisse sur le morceau Dog of War.

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5: Salut, Drouguise. Bon, ben, c'est parti pour une nouvelle émission. Mercredi, midi. Donc, aujourd'hui, mon invité, c'est Jenny Wu. Donc, voilà, pourquoi Jenny? Parce que j'avais prévu de faire une petite émission en fait avec que des groupes féminins. Des copines m'ont dit qu'elles avaient ça comme projet aussi, donc on a partagé le projet. Je leur laisse toutes les autres gonzesses et j'ai gardé Jenny. Voilà, c'est parti. Et donc avec nous, il y aura ma petite femme, Mélodie, et Nico Marabout. S'il survit jusqu'à la fin de l'émission, c'est un peu dur aujourd'hui pour lui.
6: Salut. Voilà.
5: Donc voilà, bon ben écoute Jenny, première question, donc tes débuts dans la musique, c'était quand et où?
7: Oui, en fait c'est une question un peu difficile parce que c'est quand le début de la musique. Je commençais à écouter le punk quand j'avais 13-14 ans et j'étais beaucoup influencée par les grands groupes à l'époque dans les années 90, Rancid et tout ça qui étaient populaires jusqu'au moment qu'ils étaient sur la radio. Et je voulais toujours monter une groupe punk dans mon village de naissance au Canada, mais on avait une très petite scène punk et ça m'a pris un peu de temps. Alors en 98, j'ai commencé mon premier groupe punk, The Gun Bunnies, et aussi j'étais mineure à l'époque, alors j'ai dû jouer que des centres de communauté.
5: D'accord. Et ça sonnait comment au niveau du son, ce premier groupe?
7: C'était pas terrible. Hein.
5: C'était punk.
7: C'était punk, mais en fait, je savais même pas comment accorder une guitare.
5: Ah, ouais.
7: Alors c'était un peu noise, quoi. Mais on a fait nos mieux.
5: D'accord. Et ce petit côté country acoustique, ça vient d'où?
7: En fait, j'ai commencé à vraiment jouer à la guitare après ça et j'ai écrit pas mal des chansons chez moi. L'année 2000-2001, et après je voulais jouer avec un autre groupe avec ces morceaux-là, mais malheureusement je ne pouvais pas trouver le bon groupe. Comme j'ai dit, la scène c'était assez petite, alors il n'y avait pas beaucoup des options. Alors je me suis dit ok, mais peut-être je vais essayer de jouer toute seule. Et j'avais tellement peur de chanter devant les gens, mais j'ai joué mon premier concert, si on peut dire concert, c'était un open mic en 2004, et après ça j'ai pris un peu de confiance en moi et je continuais et j'ai sorti le premier truc en 2008.
5: D'accord, prendre la confiance, le truc plus important quand on joue.
7: Ouais.
5: Voilà, bon ben si tu nous donnais un premier petit morceau que tu voudrais passer, ça serait quoi?
7: Cool, en fait je dirais que je veux beaucoup faire la promotion pour la musique canadienne. Ouais. Alors on va passer à Gassenhauer, NDG, parce que en fait j'ai vécu à NDG, moi, et ça c'est une des premières petites oeilles que j'écoutais quand j'étais jeune.
5: D'accord, c'est parti.

0: Tes groupes sont montés en fonction du pays où tu vis? Parce que tu bouges tout le temps, toi, par rapport à ton boulot.
1: Oui, exactement, c'est ça. Avec mon boulot, je suis obligée de déménager. J'ai 4 ans. Alors, ma première affectation, c'était en Moscou. Et j'ai monté un groupe là-bas et on a joué dans presque tous les oblasts de Russie, sauf Tchétchénie et Daghestan, parce que c'était un peu difficile de jouer là-bas.
0: Il s'appelle comment ce groupe-là?
1: En fait, c'était juste Johnny Boo.
0: D'accord.
1: C'était deux mecs avec qui j'ai joué. Et maintenant, c'est la vie skin, c'est un peu difficile là-bas. Dima, il a perdu 3 de ses droits dans un blagueur, alors c'est un peu difficile de jouer avec lui encore.
0: D'accord.
1: Mais oui, après ça, j'ai déménagé en Italie et j'ai monté un autre groupe, Holy Flame, là-bas. On a joué pour 4 ans ensemble. Et maintenant que je vis à Paris, j'ai un groupe parisien, The Choices. Et bien sûr, avant, j'avais des groupes canadiens et tout ça. Mais en fait, c'est la joie de la vie de jouer de la musique et c'est impossible de vivre sans ça. Alors, c'est très important.
0: D'accord. Et là, tu joues actuellement avec combien de groupes en fait?
1: Active.
0: Ouais, qui sont plus ou moins actifs encore.
1: Ok, je dirais que mon groupe primordial, c'est The Choices ici à Paris. Après ça, j'ai un groupe glam qui est basé en Russie encore. Ça s'appelle Rebel Rule. J'ai mon groupe à moi où je joue mes chansons à Johnny Boo. Et ils sont basés en Espagne. En plus, j'ai un projet à Tina. C'est un groupe que des femmes par tout le monde. Et alors, on n'a pas vraiment une base, mais on joue souvent à distance. Et en plus de ça, j'ai mon groupe Birds of Prey à Montréal qui est toujours un peu actif, mais pas vraiment. Et on joue quand je suis là. Et dernièrement, j'ai mon projet solo.
0: D'accord. Et Rebel Rules, c'est justement ton groupe russe
1: Oui.
0: qui vient de sortir sur une compilation aux États-Unis. Donc, tu peux nous parler de cette compilation, This is Street Punk
1: Oui.
0: 2020.
1: En fait, c'est un plaisir de faire quelque chose en 2020. C'était vraiment une année merdique, quoi. Alors, c'était mon ami Mike Joseph d'Alternate Action qui m'a contacté pour la compilation. Il m'a demandé si Rebel Rule avait une chanson. Et on a enregistré quelques démos. Alors, on a bossé quand même durant le confinement pour faire une chanson. Mais quand il m'a appelé, il n'a pas dit que c'était que des groupes Oi! C'est le compo. Et parce qu'il m'a demandé mon groupe Glam de faire quelque chose, on a fait quelque chose avec les organes et aussi avec une cour très mélodique et tout ça. Alors, c'est un peu bizarre parce qu'on est en tournée avec des super groupes Oi! Mais je pense que la dernière titre, le disque A, ça va être un choc pour les gens.
0: Ouais, bon, ils s'y feront, hein. En fait, il y a aussi 45 adapteurs, hein, qui est quand même un petit peu atypique
1: Oui.
0: aussi. Et sur cette compilation, c'est un double Mini 33. Il y a aussi Lion Slow. Après, il y a évidemment plein de groupes.
1: Oui, il y a le Stray qui ont fait une reprise de Devo
0: Ouais, il
1: qui
0: y a
1: est
0: Faction
1: étonnante.
0: S aussi. Il y a Faction S aussi.
1: Il y a le Prowlers de Canada.
0: Donc, en fait, c'est une compilation, je pense, qui à avoir, hein. Parce que en fait, il y a plein de groupes récents et un petit peu moins récents. Et franchement, elle est hyper bien présentée. Donc voilà, c'est sur Pirate Press. Et ça vient juste de sortir. Voilà, moi, il y a un morceau d'un de tes groupes que je serais passé. Tu me parles de ce groupe, c'est Birds of Prey.
1: Oui, en fait, on a commencé le groupe en 2009 à Montréal et je joue avec deux Québécois là. Alors, c'était le premier groupe francophone que j'ai commencé et c'était difficile parce que j'ai rien compris quand ils parlaient avec moi au début, mais l'idée c'était de faire quelque chose un peu avec les influences 77, Melodic Street Punk et tout ça. Et on a sorti juste une EP et un album, mais Heroes of the Night, c'est un titre, notre album, qui est
0: D'accord.
1: sorti en 2012.
0: Et tu sais qu'il y a un groupe américain qui s'appelait comme ça à l'occasion?
1: Oui, en fait, l'idée de ce groupe, on voulait être un groupe que de filles, alors Birds, comme avec un Y, et c'était supposé être un jeu de mots, mais j'ai trouvé pas les autres nanas qui voulaient jouer dans le groupe, alors on a dû changer le mot et on a pris le nom de notre groupe.
0: Parce qu'en fait, à New York, les Oxblood, quand ils étaient interdits de concert, ils s'appelaient comme ça aussi pour pouvoir jouer.
1: Oui, en fait, Frankie m'a...
0: T'as expliqué ?
1: Ouais, elle était un peu fâchée, quoi.
0: Elle était un peu fâchée ?
1: Un petit peu, on peut dire.
0: Pourquoi c'est Frankie de Oxblood ?
1: Ouais.
0: Pourquoi
1: Oh, je pense que parce que, en fait, c'est son projet créatif. Et
0: ah ouais, parce qu'en fait, ils se sont appelés comme ça quand ils étaient interdits de concert. C'était une manière de pouvoir jouer sans qu'on sache que c'était les Oxblood, parce qu'ils étaient interdits de concert à cause des bagarres.
1: Ouais.

0: T'es les premières fois où t'es venu à Paris?
1: Oui, en fait, j'ai pris un voyage seul.
0: Ouais.
1: Et je suis arrivée à Paris en 2008.
0: Ouais.
1: Et en fait, je connaissais personne et je parlais même pas français très bien. J'ai dit juste bonjour, je m'appelle Jenny. Et j'avais une amie Carotte
0: Ouais.
1: d'une vie pour rien qui
0: Ouais,
1: a
0: je connais très
1: déménagé
0: bien.
1: ici.
0: Ouais.
1: Ouais. Alors je lui ai demandé, mais je vais à Paris, est-ce que tu as comme. À l'époque, il n'y avait pas vraiment Facebook et tout ça, je n'étais pas abonnée et tout ça. Elle m'a dit juste, il faut que tu sois devant Born Bad, Crooked Air, et tu vas sûrement rencontrer les gens.
0: Les plans à carottes, bien.
1: Alors je suis allée avec une bière et j'ai attendu pour 3 heures et c'était Nico et Nina qui sont arrivés et j'ai dit bonjour, moi je m'appelle Jenny, tu es skinhead quoi? C'est comme ça qu'on a commencé l'amitié.
2: C'est exactement comme ça qu'on s'est rencontrés, ouais. Et on t'a fait goûter ton premier morceau de camembert.
1: Yeah.
0: Ah, c'est Nico. Ça l'a fait.
2: Ça l'a
0: Merci
2: fait.
0: Nico.
2: C'était à l'époque où on tenait la permanence Rue Keller. Il y avait toujours quelqu'un de la bande Rue Keller pour être là. Et voilà, comme ça, on s'est rencontrés. Ouais.
1: Oui, et on est descendu dans les catacombes pour la
2: Ouais.
1: première fois de ma vie et on est entré, comment dire, c'est dans le trou de.
2: Par une plaque de. Pas une plaque d'égout du coup, mais une plaque sur le trottoir, oui, quelque part dans le 13e.
0: Voilà, il lui fait manger du camembert, après il l'emmène dans les égouts, un romantique.
3: Ça, c'est pas.
2: Sois respectueux, David, ouais. Carrière parisienne.
0: Carrière parisienne, pardon. Voilà, bah, pour ceux qui ne savent pas, la rue Keller, c'est une rue à Bastille où il y avait la boutique de Born Bad, hein, parce que bon, tout le monde ne connaît pas forcément toutes les rues de Paris. Et comme à Bastille, depuis vraiment très longtemps, on traîne tous là-bas. Donc voilà, c'est vraiment la rue où on a traîné pendant très longtemps, maintenant au moins, parce qu'il n'y a plus de boutique là-bas. Et donc voilà, bah, du coup, on va passer le petit morceau que vous avez enregistré ensemble en 2012.
1: Oui, c'est ça. En
0: Hein?
1: fait, je suis venue à Paris pour un peu de temps pour améliorer mon français et aussi pour travailler un peu. Et on a créé l'idée d'écrire un titre. Mais j'avais écrit des paroles en français qui faisaient aucun sens. Et comme ça, on a décidé de faire une chanson un peu bilingue. Parce que c'était trop difficile pour moi de chanter en français à l'époque. Mais le titre, c'est Jamais dire jamais.
0: D'accord. Au passage, on fasse un petit coucou à Carotte. Quand même.
2: Un coucou à Carotte.
1: Un coucou à
0: Ta
1: Carotte.
0: compatriote, on aime bien.
2: Un bisou à Nantes.
0: Voilà. Et c'est parti pour Marabout, jamais.
2: Jamais dire jamais.
0: Jamais dire jamais.

0: Allez, du coup, dans la scène canadienne, il y a des groupes qui t'ont marqué?
1: Oh, bien sûr, comme j'ai dit, j'ai grandi au Canada et dans ma ville de naissance, c'était vraiment DIY quoi. On a dû organiser les concerts que dans des centres de communauté et aussi des centres pour les vétérans de guerre. Alors, c'était que eux qui voulaient louer les venues pour les punks. Et souvent, on a joué aussi dans les clubs gays. Alors, c'était un grand mélange des gens. Et il n'y avait jamais comme des grands groupes comme Dead Kennedys et tout ça qui jouaient dans ma ville. Alors, c'était vraiment une scène locale. Mais on était chanceuse parce qu'il y avait des grands héros de la scène canadienne qui venaient de là-bas. Il y avait Glory Stompers, il y a notamment Greg Huff qui a chanté là-dedans et a commencé après Subway Thugs, Lancasters, Alternative Action et aussi maintenant Bishop's Green. Et j'ai grandi avec lui et il a un charme et un charisme. Alors il nous a enseigné beaucoup, beaucoup de musique. Il était un peu un cosmopolitan. Et après ça, il y avait des groupes vraiment locaux comme The Wednesday Night Heroes et ils étaient vraiment les héros de notre région parce qu'ils parlaient vraiment de l'angoisse d'être Albertain, de venir de nulle part. Et ça m'a marqué beaucoup. Et aussi, il y a un grand groupe, SNFU, qui venait de ma ville de naissance. Et malheureusement, Chai Pig, le chanteur de ce groupe, il est mort cette année. Alors, rest in peace, Chai Pig. Mais ça, c'est le groupe qui m'a vraiment influencé quand j'étais jeune parce que c'était vraiment la première musique live que j'ai jamais vue.
0: Nous, je sais que, mettons, Bishop Green, quand ils ont joué à Paris, c'était une grosse tuerie. Enfin, à chaque fois, mais la première fois, je crois que, franchement, c'était.
2: Mémorable.
0: Ça fait, dans le top 10 des concerts qu'il y a eu ces 10 dernières années. Hein, franchement, personne pourra dire le contraire. Du coup, on va peut-être proposer. Tu me
1: Oui.
0: proposes quoi du coup?
1: En fait, je dirais Tumbling Down, ça c'est le grand hit de Bishop's Green. Et je suis super fière de ces groupes. C'est comme une roquette.
0: Ah ouais.
1: Est-ce que j'ai le droit d'en lancer un autre après?
0: Ouais, vas-y.
1: Et après ça, je dirais Emergency parce
0: Ouais.
1: que c'est un groupe qui vient de l'ouest du Canada aussi. Et j'adore ce groupe.
0: Avec le fameux Fergus MacLeod, The Strike.
1: Yeah!
0: Non,
1: Hands off my fish, America!
0: Tu devais jouer au bal des Vauriens la dernière fois, puis ça a été annulé.
2: Ouais.
0: Mais cette chanson-là, ils l'ont repris au concert avec The Strike, avec Watty aussi qui était déchaîné. Et voilà, c'est parti pour Bishop Green et Emergency.

0: Alors dis-nous un petit peu, est-ce que ça a été difficile d'être une fille dans ce milieu quand même assez masculin et un peu macho?
1: Ouais, en fait, je dirais que c'est difficile parce que c'est très difficile de gagner. Il y a des gens qui disent, mais t'as eu un peu de succès juste parce que t'es une nana. Mais en même moment, c'est très difficile d'être une nana sur la scène. Quand j'ai commencé, comme j'ai dit, en 1998, il n'y avait presque pas des nanas dans notre scène locale et tout ça. Et après ça, quand j'ai commencé à jouer solo avec mes tournées et tout ça, j'ai vécu des situations très très difficiles, comme les gens qui te prennent comme un objet ou qui te barrent dans la cuisine ou qui te demandent des faveurs juste pour avoir organisé des concerts. Et ça, c'est juste les faits et les difficultés pour l'époque. Particulièrement quand j'ai commencé, il n'y avait pas l'internet forcément et c'était toujours la parole d'un mec avant la parole d'une femme. Alors si je disais, mais ce mec-là, il m'a agressé, il m'a attaqué, c'était toujours moi qui étais la menteuse. Alors c'était difficile parce qu'il fallait savoir quand parler et quand éviter de parler de ces situations. Et maintenant, je dirais que c'est mieux parce qu'en moi, il y a une réalisation que le viol et aussi les agressions, ça passe pas. Et aussi, il y a une grande promotion pour la musique vers les femmes et aussi les femmes dans la musique. Et je suis super contente de voir les groupes comme Alvilda et aussi...
2: Oui, il y a beaucoup de groupes féminins qui se sont montés là ces derniers temps. Là, et c'est, c'est bien pour tout le monde, hein, parce pour les filles, mais pour...
0: C'était dans tous les pays? C'était dans tous les pays comme pareil?
1: Oh non, mais je pense qu'il y a quand même, je dirais, les scènes locaux et tout ça qui sont un peu plus machistes. Par exemple, quand j'ai vécu et j'ai joué beaucoup en Russie, c'était pas du tout le même sexisme qui existe au Canada ou en France, physiquement, émotionnellement et tout ça, parce que les rôles de genre changent dans chaque pays aussi. Mais je dirais que maintenant, c'est pas souvent les agressions physiques. Parce que ça m'arrivait souvent quand j'étais sur scène, les gens m'agressaient aussi.
0: D'accord, c'était public.
1: Oui, c'était public, ça passait, tout ça. Mais maintenant, je dirais que quand même dans les concerts, ça passe pas. C'est pas acceptable, mais c'est les micro-agressions qui existent sur l'Internet, les commentaires, où tu écris une chanson, tu vas dans le studio, tu passes des heures dans les répètes pour faire quelque chose qui est en fond de musique, et les gens font les commentaires sur tes scènes. Et je dirais, comme être une artiste femme, j'ai l'impression qu'un facteur qui est très important est ton corps et aussi ton esthétique. Et je ne sais pas pourquoi il y a un double standard, parce qu'on est ici pour jouer la musique quand même. Alors il y a toujours les petits micro-agressions sexistes qui existent, et c'est très difficile de changer la culture. Mais je pense que c'est un peu nouvelle génération et aussi meilleure communication. Les réseaux sociaux, ça aide beaucoup pour partager l'information et les idées et tout ça. Alors je pense que ça va dans la bonne direction, mais c'était un peu la raison pour laquelle je voulais monter mon groupe à Athena Projet, parce que l'idée, c'était d'avoir un projet qui était créé juste pour les femmes et par les femmes. On a inclus Fede qui a fait l'art pour le projet, et aussi il n'y a que des ingénieurs de son féminine, parce que souvent c'est pas juste les artistes, mais le sexisme existe partout. L'ingénieur de son, l'organisateur de concerts, aussi les dessineurs des graphiques et tout ça. Alors on voulait donner plus de visibilité et plus de solidarité et de créer un réseau des artistes féminines.
2: Ouais, parce que c'est vrai qu'il y a beaucoup de gens en fait qui, comme je l'avais dit dans un G7, en fait, c'est plus facile de critiquer, je pense, une gonzesse quand on n'aime pas. On a le droit de ne pas aimer des groupes, mais c'est pas pour ça qu'on doit critiquer la personne qui est dans le groupe. Et c'est plus facile de critiquer, te critiquer toi, parce qu'ils prendront quand même moins de risques, parce que souvent on n'a pas affaire non plus à des warriors. Hein.
3: Ouais, je suis d'accord avec toi.
2: Et du coup, comme je disais dans le G7, voilà, c'est plus facile de critiquer Jenny Wu que de mettre un commentaire sur Philippe.
3: Phil Hard Times.
2: Ouais, Phil Hard Times, voilà. Du coup, c'est vrai que bon, c'est toujours. Enfin, je trouve ça toujours déplacé en fait, quand on s'adresse toujours à quelqu'un où on sait que ce sera, il n'y aura pas de répondant parce que physiquement on risque rien en fait.
3: Toi, Julie, tu as quand même été par le passé harcelé par un sacré paquet de connards et de connasses. Est-ce que depuis que tu en parles un peu plus de ces choses-là, est-ce que tu as constaté que ça a réduit? C'est resté pareil, ça a augmenté? Est-ce qu'il y a eu un impact? Au-delà de la prise de conscience, peut-être que les gens prennent conscience de ce que tu vivais peut-être un peu plus, mais est-ce que ça a participé à baisser ce nombre de harcèlement, je dirais?
1: En fait, je dirais que peut-être mon projet solo, c'est fameux pour le fait qu'il y a tellement des gens qui le détestent et qui donnent des harcèlements. En fait, je reçois les messages et tout ça tous les jours, comme les menaces de mort ou les menaces de viol. Et ça, c'est devenu juste une partie normale de ma vie. Et en fait, c'était juste quand j'ai commencé de jouer avec des autres nanas. Et elles sont venues vers moi pour me demander, mais comment est-ce que tu gères tout ça et comment est-ce que tu acceptes qu'il y a des gens qui disent ça autour de toi? Et c'est comme ça que j'ai réalisé peut-être ma fortitude. Les choses que je peux donner, c'est pas juste ma musique, mais c'est de partager le fardeau de ça. Parce que si je peux le faire, et s'il y a des gens qui me menacent et qui me critiquent sur chaque vidéo que je mette, c'est pas juste... comment expliquer ça? Mais tout le monde peut le faire. Alors, c'est un peu... ça ne me blesse pas maintenant en ce moment. Je suis tellement habituée, alors je ne vois pas ça forcément tous les jours. Mais je dirais que chaque fois que je vois un commentaire qui est un peu sexiste ou raciste maintenant, je vois que les gens répondent et les gens sont plus réactifs qu'avant. Parce que je me souviens quand je sortis mon premier music video en 2012, non, c'était 2010, Stronger. Il y avait tellement de commentaires comme elle est grosse, elle est laide, elle a eu l'opportunité de faire ça parce qu'elle a baisé tout le monde et les choses comme ça. Et en fait, les gens, ils ont fait des mock vidéos une après l'autre, comme les mecs en drag, et ça s'est devenu viral à cause de ça. Et en fait, je pense que ça passe pas maintenant comme ça parce que les gens sont plus comment dire,
2: sensibles,
1: oui.
2: Par rapport à ça, moi j'aimerais bien justement mettre un morceau en acoustique.
1: Oui, et en fait, si j'ai le droit de lancer
2: droit,
1: dire, moi j'ai choisi une chanson de X-Ray Specs,
2: ouais.
1: Parce que je pense que c'est important.
2: Ah oui, tu m'avais dit, ouais.
1: De dire que en fait l'identité, c'est une intersection. Et une chose que j'ai vécu pas mal de ma vie, c'était pas juste sexisme, mais si c'était racisme. En même moment, et l'intersection entre les deux, c'était beaucoup de fétichisme de ma race et aussi mon genre, et aussi beaucoup de ces blagues qui sont circulées encore, comme Jenny Flu et bla bla bla, et le Wuhan virus et tout ça. C'est, les gens voient pas comment c'est raciste, mais quand tu vis ça tous les jours, c'est un peu lourd. Et une de mes grandes influences dans la scène, c'était Polystyrene, qui chantait pour X-Ray Specs, parce que c'était une des premières femmes noires punkettes qui a vraiment parlé de ce sujet, et c'était elle qui m'a vraiment donné la force de continuer. Et c'est pour cette raison que je voulais passer Up Yours. C'est une chanson vraiment pour la libération de sexualité des femmes. Et après ça, pour une chanson acoustique, j'aimerais jouer à Freedom. C'est une chanson qui est sortie sur mon album Proud of Every Scar, et ça parle de la libération de soi.
2: D'accord. Alors c'est parti pour ces deux titres.
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0: Donc tu as un album qui s'appelle My Revenge. Alors tu voulais te c'est la revanche de quoi?
1: Mais en fait, j'ai sorti l'album en 2014 quand j'ai vécu en Russie. Et c'était juste après mon premier album, Alberta Rose. Et j'ai reçu tellement de critiques, comme on vient de discuter et tout ça. C'était vraiment comme... je savais pas que ce niveau d'harcèlement existait dans la vie avant.
0: Il y en a, ils se font chier dans la vie, c'est le confinement toute l'année, donc faut pas se défouler.
1: Mais en fait, ça venait des deux côtés. J'ai reçu plein des commentaires des nazis et tout ça à cause de ma race et aussi le fait que j'ai joué la musique acoustique et que j'étais pas assez tough, mais aussi j'ai reçu plein de critiques d'extrême gauche pour dire que j'étais zongrie parce que j'ai joué une fois avec un groupe qui jouait, une fois avec un groupe qui jouait, une fois avec The Foreskins. Alors c'était comme même si je sortais les grands articles dans les fanzines pour le féminisme et tout ça, j'étais toujours comme dans les zones grises, et j'avais l'impression que j'étais entre quatre murs qui se comment dire,
0: qui se resserrent.
1: Ouais. Alors je me suis dit, mais qu'est-ce que je peux faire? La seule chose que je peux faire est de continuer. Et parce que la vraie vengeance, c'est pas d'attaquer les gens, la vraie vengeance, c'est de vivre bien. Et je voulais créer un meilleur album que le premier, et je l'ai fait, je pense.
0: Parce que tu sais, quand les gens, en général, enfin, je parle pas de toi spécialement, mais pour une personne, quand les gens, ils aiment pas une personne et que c'est un peu gratuit, la meilleure chose, c'est le fait d'être présent, en fait, c'est la meilleure manière de leur dire d'aller se faire foutre, en fait. C'est genre, j'en ai rien à foutre de ce que tu penses, et c'est parce que toi, tu penses ça que moi, je vais dégager. Et qu'au bout d'un moment, souvent, c'est ces gens-là qui finissent par dégager, parce que ce qu'ils font avec toi, en fait, c'est une mentalité qu'ils ont avec tout le monde, enfin... avec tout le monde, où ça, c'est une manière de fonctionner qui ne fonctionne pas sur le long terme, en fait, tu vois. Et souvent, les gens qui critiquent, ce n'est pas les gens les plus productifs, c'est ce que je disais tout à l'heure. Hein, souvent, c'est ceux qui, quand même, font le rien, qui leur métier, c'est de critiquer, mais si on leur demandait de passer à l'action, ils arriveraient les bras en l'air. Enfin, c'est les premiers qui se rendraient à la guerre. Voilà. Donc, du coup, on a un petit titre...
1: Oui,
0: en rapport avec ça.
1: Je dirais Vengeance, c'est une chanson par The Nips, qui était un groupe de Shane McGowan avant The Pogues. Et en fait, je suis une grosse fan de punk anglais 77 et aussi power pop. Et c'est une de mes chansons préférées de cette période. Et aussi, c'était repris par The Templars dans la version Oi. Alors, je pense que c'est un bon crossover pour le programme.
0: Donc, c'est parti pour Nips Vengeance.

0: sais pas si tu as remarqué, bah, peut-être que tu as remarqué, puisque c'est un peu un son que tu aimes aussi, mais je trouve qu'il y a une espèce de petit revival au niveau du son, tout ce qui est glam, power pop et tout ça. Je veux dire, à Paris, il y a les copines d'Alvida qui sont en train de monter un groupe avec ce son-là. On leur passe un petit coucou. Et du coup, bah ouais, est-ce que tu es d'accord avec moi qu'il y a un petit revival là-dessus?
1: Oui, mais en fait, je pense qu'il y a beaucoup, beaucoup de choses qui sont toujours en révolution. En fait, il y a plein de brick wall qui continue maintenant, qui revient et tout ça. Et UK82, c'est la même chose. Et quand c'est bon, quoi. Et je pense qu'il y a une grande intersection entre le glam et aussi Oi et le mode skin, parce que faut pas oublier que Slade, ils étaient quand même skin au début. Et je pense que ça a resté un peu. Et c'est pour cette raison que, juste un aside, j'adore hip-hop aussi, parce qu'il y avait plein de skin et punk là-dedans aussi, avec Beastie Boys et tout ça. Alors il y a plein des intersections pour les choses. Et en fait, j'étais toujours intéressé par The Sweet Mud, Slade. Et une de mes grandes icônes de la jeunesse, c'était Suzy Quatro, et aussi Joan Jett de Blackheart, et aussi Runaways, parce que en fait, elles étaient punk, quoi. Et elles étaient courageuses. Et elles chantaient beaucoup, beaucoup des thèmes anti-système, et aussi de se trouver dans un monde de merde. Alors, c'est pour cette raison que j'étais toujours attirée, mais je pense que ça c'est revenu à cause des grands groupes néo-glam comme Judah, comme Fast Waltz et tout ça, qui sont nickel.
0: D'accord. Ouais, bah, moi, c'est un son que aussi que j'adore, et du coup, bah, j'espère qu'il y aura de plus en plus de groupes. Enfin, il y a déjà, il y avait les Australiens aussi, le nom m'échappe.
1: Shandy.
0: Ouais, Shandy aussi, qui ont ce son-là. Il y a les gens qui sont avec Ultrasect.
1: Je pense que Sharpie, c'est un
0: Ouais.
1: peu là-dedans aussi.
0: Ouais. C'est un peu, oui, c'est un peu dans le même délire. Et voilà, autrement, je voulais revenir à des morceaux que tu avais écrits. Alors, du coup, tu les avais pas écrits spécialement pour toi, tu les avais écrits aussi pour des groupes, comme les Cockney, comme pour Evil, Evil Conduct. Et du coup, c'est venu comment d'écrire pour les Cockney?
1: Oh, en fait, la chanson que j'ai fait avec Jeff Turner, ça c'est une chanson qui s'appelle Unforgiven, mais c'était une chanson de leur album Unforgiven. Et j'adorais, parce que franchement, j'adore tous les greatest hits de Cockney. C'est comme si tu aimes Oi, tu aimes Cockney Rejects, quoi. Mais je pense que les gens jouent
0: Sauf
1: souvent.
0: Eric de Paris, il aime pas.
1: Oh!
2: Bisous, Eric.
0: Fayot.
1: Mais il y a souvent les gens qui jouent Badman ou War on the Terraces et tout ça, mais pas souvent les chansons comme Unforgiven. Mais j'ai trouvé cette chanson incroyable, quoi. Alors, quand j'ai rencontré Mick et Jeff et on a joué ensemble dans un festival, j'ai dit, mais pourquoi pas jouer ça live? Et il disait, ben, c'est pas une de nos chansons hyper populaire, et il m'a dit, mais si tu veux le jouer, tu peux. Alors je l'ai fait juste comme ça, spontané. Et ils ont dit, mais pourquoi pas enregistrer, on va le faire avec toi. Et j'ai pris l'idée de faire ça avec une piano, parce que souvent dans les pubs en Londres, dans l'Est, il y avait toujours un bar avec une piano. Et c'est une groupe d'Islandais. Alors je pense que ça serait cool de faire ça d'une version pub. Alors, c'était hyper cool, parce que Jeff Turner, il a pris des journées de sa vie pour venir nous rencontrer dans le pub pour le filmer, pour
0: Elle est bien cette vidéo.
1: Et c'était cool, parce que c'était vraiment comme à Hoxton, et on a joué ce live sur un piano qui n'était pas du tout accordé, mais il y avait tous les skins du coin qui sont venus chanter avec nous, et il y avait vraiment comme quelque chose de spirituel là-dedans.
0: Ouais, non, mais comme quoi, tu vois, bon, il y a des gens comme les Cockney qui te reconnaissent, donc ça prouve la valeur quand même.
1: Ouais.
2: Bon, je ne sais pas s'il était approuvé, mais.
0: Oui, non, mais
2: bien,
0: ce
2: ça
0: que je
2: peut-être
0: veux dire.
2: fermer leur gueule à un
0: Voilà.
2: certain nombre de mange-merde.
0: Et
2: C'est ma
0: pour
2: réputation.
0: Evil Conduct, du coup.
1: Ah oui, mais comme tu sais, Evil Conduct, ils ont pris une pause pour une période de temps, parce que y avait une arrête de groupe, et j'étais toujours un ami de Han. Il m'a dit, ça lui a manqué de jouer la musique et tout ça, mais il n'était pas trop motivé et tout ça. Alors je lui ai dit, mais peut-être je peux écrire les chansons pour toi, parce qu'en fond, t'es David j'aime bien jouer, mais ma passion dans la vie, c'est écrire les chansons pour les autres groupes. Et en fait, peut-être vous ne savez pas, mais vous écoutez beaucoup plus de Jenny Wu que vous pensez. J'ai commencé à écrire les chansons un peu rockab aussi pour les autres groupes ici à Paris. Et l'idée, c'était pour Han de juste chanter sur les albums, et c'était moi qui ai fait les guitares et tout ça. Mais à la fin, on a fait ça un peu duet et on a sorti 6 chansons sur une 10 pouces.
0: D'accord. Avec Han.
1: Yeah.
0: D'accord. Ben là, on va en mettre une. Royalty of the Street. Parti.

0: Alors, le projet de The Choice, ton nouveau groupe parisien, c'est arrivé comment?
1: J'ai déménagé à Paris en 2018 et j'étais à la recherche d'un groupe, mais en fait, ce que je voulais faire, c'était pas les choses que j'ai fait avant. Je voulais faire comme complètement différent. Et comme j'ai dit, je suis une grosse fan de power pop et aussi punk des années 77. Alors, je voulais faire quelque chose de plus comme ça. Et en fait, au début, je voulais juste être un guitariste parce que ça, c'est en fait ma grande passion pour la musique. Mais quand on est allé à Orléans pour le concert de Comité en sec, j'ai rencontré Nicolas Faradou qui a joué avec Carl de Comité dans son premier groupe. Et il m'a fait l'introduction. Et Nicolas, il m'a dit, mais t'es Jenny Wu? Et je dis, ah, je pense, oui. Et il a dit, est-ce que tu veux commencer un groupe avec nous? Alors j'ai dit, mais c'est quoi l'idée, le thème? Il m'a envoyé les démos. C'était fin 2018.
0: D'accord. Est-ce qu'il est d'Orléans?
1: Non, en fait, il vient de Paris. Il était juste là pour le
0: Ah,
1: concert.
0: d'accord.
1: Et j'ai.
0: Concert auquel on a été ensemble.
1: Exact. Et je l'ai kiffé, les démos. Et après ça, je suis allé pour quelques répètes. Et on a commencé dans un garage dans les banlieues en janvier 2019. Et on a sorti nos premières EP déjà l'année passée. Et on va sortir un autre album en mars 2021. Mais c'est hyper cool parce que, en fait, j'améliore beaucoup mon français dans le groupe parce que les autres gens parlent pas forcément anglais. Et la chose qui est cool, ils sont mes amis maintenant. Et on est très chanceux parce que on joue avec un nouveau batteur. C'est Cambouis qui est une grande légende dans la scène française.
0: Le fameux Cambouis,
1: Exact.
0: l'unique.
1: Un coucou à Cambouis.
2: Ouais, le
0: le
2: Cambouis.
0: coucou de Cambouis. Voilà, vous avez fait plusieurs concerts déjà.
1: Oui, on a vu pas mal à Paris et à Montreuil. C'est une ville assez exotique. Je ne sais pas si tu as voyagé là-bas, mais ça vaut la peine.
0: À Montreuil? Si tu as déjà voyagé à Montreuil, c'est au bout de la ligne.
1: Oui. Alors j'ai pas mal
2: Un
1: découvert
2: jour,
1: la
2: j'irai à
1: France.
2: Montreuil.
0: D'ailleurs, j'avais l'idée de faire une émission de radio. Enfin, je l'ai proposé aussi à quelqu'un d'autre. Sur tous les groupes qu'il y a à Montreuil, parce qu'il y a de quoi faire en fait. Et pour ceux qui ne connaissent pas Montreuil, c'est une ville à l'est de Paris, qui touche Paris, hein. Mais en fait, c'est une grosse ville et de banlieue. Et en fait, il y a énormément de gens de la Seine qu'on côtoie qui vivent à Montreuil, donc, ou la ville juste à côté. Mais bon, au moins, ceux qui vivent à côté, ils vont même travailler à Montreuil. Donc, coucou Charlie. Donc, du coup. Ouais, j'avais l'idée, tu me disais que ça serait bien de faire sur cette ville tellement que.
2: Planète Montreuil.
0: Planète Montreuil, ouais, voilà.
1: Ouais, c'est intéressant en fait, c'est bizarre comment les enclaves s'agrandissent dans les petits coins du monde. J'étais super impressionnée, on a joué à l'harmonie et aussi à Mangediscs et Chinoise, c'était hyper cool.
0: Et vous avez enregistré combien de titres pour l'album?
1: En fait, on a enregistré 12.
0: 12?
1: Et c'est des 12 originaux. Et c'est vraiment un des meilleurs albums que j'ai jamais fait dans ma vie.
0: Ah, oh bah ça c'est cool. Et du coup, ça va sortir bientôt alors?
1: J'espère!
0: Bah on espère aussi!
1: C'est ça. Alors, pour les prochains titres, j'ai choisi c'est le track titre de notre EP. Ça s'appelle Owner of My Heart. Et on a fait une petite vidéo avec mon père ici à Paris l'année passée. Et vous pouvez trouver ça sur YouTube. Et aussi, je voulais choisir Step into Christmas par le business parce que c'est quand même la période de Noël.
0: Voilà. Donc du coup, c'est parti pour ces deux groupes. Donc, The Choice, voilà. Parti.

0: Alors, cette période de confinement qui fait que tout le monde est privé de concerts, de sorties et tout ça, ça permet à certaines personnes de se lancer dans des projets du coup sur un petit peu plus long terme, puisqu'on a plus de temps. T'en penses quoi?
1: Oh, en fait, c'est difficile parce que en fait, chaque changement de la vie, c'est difficile. Mais comme tu viens de dire, sur le balcon de vie, il ne faut pas rester dans le malheur.
0: Ouais, faut pas là, faut essayer quand on n'a pas le choix pour quelque chose, faut essayer d'en tirer un petit peu les avantages. Hein. On peut
1: Exact.
0: dire ça comme ça.
1: Et
0: Côté.
1: côté positif.
0: Ouais.
1: Et je pense que on peut profiter de cette période aussi pour la créativité. Souvent, comme les artistes, on joue souvent, on fait des grandes tournées et tout ça, et on n'a pas beaucoup, beaucoup d'opportunités d'écouter les autres disques des autres artistes et aussi d'écrire la musique. Et maintenant, durant le confinement, je me suis dit, ouais, la vie est si courte et on n'est pas ici pour longtemps, alors il faut faire des choses un peu hors de mon zone de confort encore une fois. Alors, je suis une fan des hip-hop depuis longtemps et je commençais un petit projet hip-hop chez moi et je travaille avec des amis ici à Paris pour les beats et tout ça et le prod. Et oui, c'est intéressant. Il y avait une réaction mixte, mais c'est un peu mon habitude,
0: Ouais,
1: ça.
0: voilà, c'est plus à ça près.
1: Et après ça, je commençais un petit studio de films chez moi, Quarantino Films. Et on a fait pas mal de vidéos. Vous pouvez capter ça sur mon Instagram ou mon chaîne YouTube.
0: Là, j'ai déjà
1: Mais
0: vu, hein.
1: c'est pour blaguer de cette période et aussi c'est juste pour passer du temps avec légèreté.
0: D'accord, ouais. Bah oui, c'est bien, comme on a fait les DJ sets, comme la radio, elle s'est montée. Je pense que si ça n'avait pas été pendant le confinement, la radio, ça aurait été plus compliqué pour tout le monde de la monter. Là, voilà, c'est plus simple, on a tous plus de temps. Alors, je dis pas que on a envie que ce soit toujours comme ça, mais bon, des fois, faut un peu faut faire avec les choses, et puis c'est l'occasion pour se lancer dans des projets dans lesquels on n'aurait pas fait,
1: Exact.
0: même si des fois ça peut faire sourire, mais bon, voilà. Donc du coup, l'interview se finit. Je la remercie énormément.
1: Oui,
0: C'est
1: vous
0: cool.
1: aussi. Merci beaucoup pour
0: Passez une
1: m'avoir
0: bonne
1: invité.
0: après-midi tous les cinq. Et
1: Yes.
0: comme Eddie and the Head Start. Et là, je tiens à dire que je ferai une interview avec lui aussi prochainement, où on parlera de rockab et puis de punk et tout ça, de la scène parisienne. Donc, je pense que tu auras des trucs à dire, puisque tu connais bien là, un petit peu toute la scène parisienne.
2: Ouais, un petit peu, c'est un plaisir d'être là.
0: Voilà, donc on fera ça, et puis on fera ce que j'ai déjà fait et que j'aime bien faire, c'est tous les parallèles entre plusieurs styles qu'on pense différents, mais qui sont des fois pas si différents que ça.
2: Ah bah tout est. Enfin, à
0: Hein?
2: un moment tout est lié et puis
0: Voilà, on trouvera nos Sex Pistols dans le rock'n'roll, on trouvera nos Clash, on trouvera.
2: Exactement.
0: Trouvera nos Foreskins. Donc
2: Exactement.
0: voilà, on fera un truc comme ça sera bien sympa. Donc je sais pas encore de date, mais c'est pas le temps qui va nous manquer, parce
2: Ouais,
0: que je
2: non,
0: pense qu'on est
2: tu
0: encore
2: m'étonnes.
0: bloqué pendant plusieurs mois. Donc
2: Tu
0: voilà.
2: m'étonnes.
0: Donc voilà, c'était bien cool. Et puis je vous dis à bientôt. Bon bisous, à plus tard.
2: Yeah.

Salut, c'est Juju, encore une petite découverte pour toi l'auditeur de la Drouguise Radio. Encore une fois, Mendeku Discac, le label basque, nous sort des choses sorties de l'ordinaire. Avec un groupe qui vient de chez eux, de la ville de Bermeo. 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Le groupe s'appelle Ogro. C'est du punk IT tout bien primitif avec des petits soupçons de hardcore. Et bah mon gars, ça envoie du pâté de tête. Là, ils viennent tout juste de sortir une cassette 6 titres. Dans un beau packaging, un petit sac en toile de jute. Donc quand tu allies le son avec l'objet, mon gars, faut courir dessus. Donc accroche-toi, c'est Ogro avec le titre Caverna. Et pour d'autres découvertes de cet acabit, bien sûr, reste bien à l'écoute de la Drouguise Radio.

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0: c'est vrai. 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
3: Et bienvenue dans cette playlist des auditeurs du 4 décembre 2025. Merci tout le monde de nous avoir envoyé vos demandes. N'hésitez pas à envoyer un petit soutien sur Tipeee. Vous trouverez le lien sur la page d'accueil de Droogies Radio. 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Si vous n'entendez pas votre dédicace cette semaine, vous pourrez l'entendre tout au long de la journée aléatoirement, ou ce sera la semaine d'après. Salut! On enchaîne tout de suite avec un titre des Anglais de Vacuous. Le titre c'est In His Blood et c'était à la demande de l'ami Pascal. Salut mon Pascal!

À la demande de Julien, on va s'écouter un petit morceau de post-punk. C'est un nouveau groupe qui s'appelle Howard Hawkins et le titre c'est Voran.

J'avais jamais entendu parler jusqu'à aujourd'hui de ce groupe-là, le Witch Club Satan. Et c'est à la demande de Gwen qu'on va écouter leur titre Fresh Blood, Fresh Pussy.

On va s'écouter un petit Burning Heads, le groupe d'Orléans, avec un titre extrait de leur dernier album qui s'appelle Survival Instinct. C'était une demande de Kylie. Salut Kylie!

On enchaîne avec une demande de Théo qui nous a écrit sur Instagram et qui voulait écouter le groupe d'Équateur, Retaqué, et on va passer le titre Lo Mejor.

On enchaîne avec une demande qui nous est venue de Instagram, de la part de François, qui voulait écouter le groupe toulousain Shellshock avec le titre We Want More. Si, comme François, vous voulez passer un titre, nous faire découvrir quelque chose, ou passer tout simplement le truc que vous écoutez en ce moment, n'hésitez pas à nous écrire sur le mail drouguizradio@gmail.com ou sur Instagram ou sur Facebook.

0: Un peu de reggae, ça fait du bien, c'est pas souvent sur la radio. Du coup, on va écouter une demande de Katamano, c'est l'excellent Simarip avec le classique Skinhead Moonstomp.
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Eh, fieu, on s'écouterait pas un petit Gare du Nord avec le titre Dans le tunnel, c'est à la demande de Hussan.

Vous êtes toujours à l'écoute de Droogies Radio et comme vous le savez, vous pouvez envoyer vos suggestions de morceaux à passer. On essaiera de les passer dans la playlist des auditeurs le mercredi midi ou sinon comme ça tout au long de la journée. Et du coup, on va enchaîner avec une demande de Ben des Vosges qui nous envoie souvent des demandes, donc c'est cool. Salut Ben. Et il voulait écouter le groupe du Texas Bullshit Detector avec le titre Rat Tail.

part du côté du Québec et c'est Martin Duff qui voulait écouter les excellents suédois et regrettés suédois de The Clichés avec le titre Two-Faced Stupid Cunt.

Direction l'Équateur pour le prochain titre avec les excellents Daga et leur titre Mi Ciudad. C'est à la demande de l'ami Andrés de Rome. Ciao Andrés.

Il y avait un sale gosse, ou plutôt une sale gosse, qui voulait écouter Discox, le groupe du Japon, avec Drinking and Driving, et on écoute ça tout de suite sur Droogies Radio.

Enchaîne avec un morceau à la demande de Tib qui voulait écouter Javel Urbaine avec le morceau Oi Oi contre la haine.

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0: Bonjour à toutes et à tous et bienvenue sur cet épisode numéro 16 de Allo Est, rien de nouveau du côté cette semaine des Balkans, puisque je me rejoins à Ed pour
1: Salut.
0: salut Ed pour vous
1: Ça va?
0: présenter quelques morceaux pardon complètement balkaniques. Bah ça va et toi?
1: Bah, très bien, ma foi, c'est sympa de présenter cette petite sélection chaque semaine et on espère que ça vous plaît.
0: Bah ouais, c'est clair.
1: Bon, bah, on y va.
0: Let's go. Tu commences?
1: Donc, on va commencer tout de suite par un groupe de Belgrade, donc en Serbie. Il s'agit de Elektrisni Orgasam. Le
0: Voilà.
1: morceau s'appelle Sex, Droga, Nasilje i Strah. Selon la traduction Google, ça veut dire violence et peur liées aux drogues sexuelles. Bon, ça, c'est la formulation est peut-être un peu maladroite, mais en tout cas, vous avez l'idée. Voilà, c'est parti.

0: Voilà.
1: Passons maintenant du côté de la Croatie, plus exactement à Pula, avec un groupe qui s'appelle Problemi. Et le morceau, c'est Diégète Réforme, qui pourrait se traduire par Réforme de l'enfance. Allez, c'est parti pour les années 80 en Croatie.

On va vous passer maintenant un groupe culte des années 80 en Croatie, toujours, qui s'appelle Kud Idioti avec le morceau Tko zna, ça veut dire qui sait.

Lors du premier épisode à l'Ouest, rien de nouveau, spécial pays des Balkans qu'on a fait avec Milky, on vous a passé un groupe du Kosovo qu'on a annoncé comme s'appelant QNR avec le morceau L'India. Et en fait, on fait un petit on profite de cette émission pour faire un petit erratum. Le groupe s'appelle en fait L'India, qui veut dire l'Est. Et donc le morceau, c'est QNR. La petite anecdote, c'est que c'est une reprise d'une comptine pour enfants que j'ai personnellement chanté quand j'étais petite, quand je vivais en Albanie. Et on a décidé, pour le petit clin d'œil, de vous passer en fait la version originale de la comptine. Voilà!

0: Et on va enchaîner tout de suite après QNR avec un autre groupe du Kosovo de la fin des années 80. Est-ce que tu peux nous en parler, Ed?
1: Exactement, c'est un groupe kosovar, macédonien et yougoslave formé dans les années 80. Le morceau s'appelle Un et ça veut dire moi. C'est du punk core chanté en albanais et je pense que c'est vraiment un morceau ultra rarissime, surtout avec effectivement les textes en albanais. Voilà, très bonne écoute.

0: Et nous allons finir cette émission du côté de Mostar en Bosnie avec Znievski Dekret. Le morceau s'appelle Moja Generacija. Mais d'abord, je vais remercier Ed de sa présence sur cet épisode 16.
1: Ben
0: Merci
1: merci à
0: Ed.
1: toi.
0: Nous nous retrouverons au prochain épisode de À l'Ouest Rien Nouveau. Et restez à l'écoute de Droogies Radio, car la voix de la Hoï ne s'éteint pas.

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Salut, vous êtes à l'écoute de 45 Revolutions. On a commencé cette 21e émission avec The Kids et le morceau Bloody Belgium. Et on reste en Belgique avec un extrait du 45 tours de Comrade, le morceau What About the Children, sorti en 95.

Et un troisième groupe belge, c'était Red Zebra avec le morceau I Can't Live in a Living Room. Et on enchaîne avec The Daltons, There Ain't No Truth. Et ce sera suivi des New Yorkais de The Press. It's Not What I Want sur le 45 tour, Is It Any Wonder?

On vient d'entendre Condor et le morceau Que jeunesse se passe, et on continue avec le morceau Distortion des Addicts, extrait d'une Pulsation de 1979.

C'était Never Forgive du groupe Uproar et juste avant Cold Beat de The Sound. C'est sorti en 1979 sur l'album Physical World. Et on part direction Washington DC avec le groupe Scream et un extrait de leur album Still Screaming sorti chez Discord Records en 83. Le morceau c'est Stand et on continuera avec I've Hurt et Watch Me Rise.

On vient d'entendre dans l'ordre Scream, Have Heart et les Teen Idols. Et juste à l'instant, c'était Eddie and the Hot Rods avec Teenage Depression. Et on continue sur une Peel Session du groupe Bratmobile. Et le morceau No You Don't, ça date de 93.

C'était Joey Heatherton, When You Call Me Baby. Et on continue avec un extrait du nouvel album de Syndrome 81, Prison Imaginaire, qui est sorti en mai. Le morceau, c'est Dans les rues de Brest.

Syndrome 81 dans les rues de Brest et on termine cette émission avec une reprise des Irlandais d'Outkast par les Proto Kids. Le morceau c'est Self-Conscious Over You.

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1: Encore une petite découverte, cette fois elle nous vient du Pays Basque. On a reçu un mail comme ça d'un groupe qui s'appelle Crap. Ils viennent du Pays Basque espagnol, ils nous ont pas donné plus d'infos que ça. Mis à part que le titre qu'on va écouter tout de suite s'appelle Prisoner in My Living Room et il fait partie d'un album qui va sortir incessamment sous peu d'ici la fin de l'année 2021. Tout de suite sur Droogies Radio, c'est Crap, Prisoner in My Living Room.

De retour sur la programmation de la Drouguise Radio, à suivre les Tekel avec la crise de la bière. Et quoi de mieux que cette chanson pour vous introduire l'émission de Thomas Troisbières tous les mardis à midi. C'est Hold My Beer, une émission garage punk de notre fucking kid préféré.

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2: Salut les auditeurs de la Droogies Radio, c'est Swindle en tournée avec Noart. Et là, ce soir, je suis à Anvers et j'ai l'honneur de, pour The Wheels, d'accueillir mes amis de Béton Armé. Bonjour Béton Armé.
3: Salut Simon, ça va?
4: Salut ces dames.
2: Ça fait grand plaisir de vous voir. On est aujourd'hui à Anvers, c'est le début de votre tournée. Comment ça se passe? C'est le retour en Europe depuis la dernière tournée qu'on avait fait ensemble. Qu'est-ce qui a changé depuis la sortie de l'album? C'est votre troisième tournée en Europe. Qu'est-ce qui a changé depuis cette tournée-là? Depuis la première tournée?
3: Ça se passe super bien. C'est le quatrième concert, je pense, de la tournée. Et on était venu avec Puffer l'année dernière et on avait fait avec Cran l'année précédente. Et franchement, on voit l'évolution. Il y a du monde, en fait. Ça marche hyper bien. On est vraiment content, en fait, de retrouver le public européen et français en particulier. Ça fait plaisir de jouer devant des gens qui comprennent les paroles. Et donc ça, on est vraiment content, en fait. Ça se passe vraiment bien.
4: Oui, pareil, en commençant la tournée, on a commencé à Nantes, on a joué au Ferrailleur et on avait joué au No Man's Land, c'était notre première date de la tournée avec Cran. Alors c'était un beau party et après on s'attendait à un bon concert, mais il y a plus que 220 personnes, plus que ça, ouais. Incroyable. En fait, c'était plein et encore, comme Lydie, le fait que les gens connaissent les paroles, et c'est toujours impressionnant. Là. Peu importe la ville qu'on fait en France, on va avoir des gens qui viennent chanter avec nous. Et c'est très bien, c'est très bien. Jusqu'à date, c'est parfait. Il nous reste encore 27 concerts, mais on sera bon rendu à Paris.
2: Donc l'album est sorti il y a un an. Il y a eu un gros retour sur cet album et tout. C'est quoi les prochains projets? Est-ce que vous avez prévu d'enregistrer bientôt? Qu'est-ce qu'il y a dans les tuyaux?
3: Exactement. En fait, l'album est sorti il y a un an, mais c'était au même moment qu'on faisait la tournée. Donc en fait, je pense qu'au moment de cette tournée-là, les gens ne l'avaient pas encore entendu. Donc maintenant, on sent l'impact que l'album a eu sur le public. Et c'est vraiment cool. En fait, la réponse est super bonne et c'est génial. Et pour ce qui est du futur, en fait, on a déjà prévu d'enregistrer au mois de novembre le prochain album, qui on espère sortir au printemps 2027, toujours sur le label David Asselmos. Normalement, on aura 10-12 nouveaux morceaux à vous faire entendre au courant de la prochaine année.
2: Restez à l'écoute. Pour cette tournée, vous bossez avec Swamp. La tournée d'avant, si c'était Swamp. Je pense que, de mon point de vue, ça vous apporte aussi des dates que vous ne faisiez pas forcément avant. Qu'est-ce que vous pensez de tout ça? Est-ce que c'est un truc que vous recherchiez aussi, j'imagine?
4: Oui, exactement. Le travail à Diego. Diego fait un super bon travail. Les dates sont venues quand même tout seul. Il a les bonnes connexions et tout. On cherche à déléguer un peu plus et à avoir des bonnes tournées avec entremise. Notre agent Dano qui travaille avec Diego. Tout se fait plus facilement et tu vois. Par première expérience avec Puffer l'an passé, ça s'est super bien passé. Alors on était comme, pourquoi pas essayer encore et voir. Et jusqu'à date, ça nous emmène que des trucs bons.
3: Et on voit aussi un truc qui, au fur et à mesure que le groupe évolue, on se fait offrir des festivals qu'on avait auxquels on n'était pas invité avant. Donc on voit que ça change. Il y a l'ampleur des concerts, les salles sont plus grosses et tout. Donc on voit l'évolution du groupe comme ça. Et puis je pense qu'il y a beaucoup de ça qui est attribuable à la collaboration avec Swamp. C'est des contacts que probablement qu'on n'aurait pas autrement. Donc c'est tout positif pour nous. On est bien contents.
2: Ok. Ce soir, c'est un beau concert. On est donc à Anvers. Le line-up est assez cool puisque ça joue avec Savage Beat, Noart et Robber. C'est un peu mixé comme line-up. Est-ce qu'il y a d'autres dates où c'est comme ça et quelles sont les dates qui vous qui vous chauffe le plus sur cette tournée à peu près?
4: Ben moi, tu vois, je trouve que le concert reste quand même assez œil en soi, mais de différentes façons de l'approcher, disons. Donc nous et Robert, nous avons un son un peu plus hardcore, une approche plus hardcore à la chose. Savage Beat et No Heart, on touche vraiment rock'n'roll, garage, et c'est bien. On est super content de partager la scène avec tous ces bons groupes. On a joué avec No Heart il y a quelques mois. Dans leur ville, à Victoria, et c'était probablement le meilleur concert de la tournée, si c'est un des meilleurs, en fait. C'est super bien, c'est un groupe excellent, et oui, on a bien hâte.
3: Et ouais, c'était une des dates, personnellement, que j'avais le plus hâte, en fait, donc ça, c'est cool. Il y en a quelques-unes comme ça, Paris, ça va bien, comme toujours. Et ouais, celle-là, ça en était nous. Franchement, on avait hâte de jouer ce concert.
4: Juste pour rappeler, moi je faisais plus allusion au fait de la tournée canadienne que Victoria, c'était le concert que j'entendais le plus. Mais oui, Paris avec RAS et Criminal Damage. Et c'est qui d'autre qui joue?
5: Rue Barbare.
4: Faut pas oublier Rennes. Okay.
2: Vous avez pas mal fait des festivals aussi, du coup, là où il y a eu pas mal de hardcore aussi, vous allez faire une tournée avec Agnostic Front. Ouais. Le son a un peu évolué vers ce style-là. C'est un truc qui a la cote, le hardcore, en ce moment aussi, il faut pas se mentir. Je sais que c'est aussi un truc que vous écoutez tous. Est-ce que c'est un truc dans les prochaines sorties à venir vers lequel vous allez un peu plus tendre, un son encore plus hardcore?
3: Bah, je pense que oui. Bah, déjà, en fait, ce qu'il faut dire, c'est qu'on vient de la scène hardcore. Surtout, en fait, moi, Dan et Fabio. Rémi, peut-être un peu moins, mais moi, j'ai grandi dans cette scène-là. Donc, en fait, ça a toujours eu du sens pour moi de jouer un peu avec des groupes comme ça. Mais c'est clair que, avec Angel Dust, maintenant avec Agnostic Front, des trucs comme le Sound and Fury qu'on a pu faire, c'est, ça fait une espèce de retour à ce que je connais, avec quoi j'ai grandi. Donc, ça fait plaisir d'être là. Et puis on a toujours essayé, en tout cas Dan pourra compléter là-dessus, mais j'ai l'impression que ce qu'on faisait, c'est de la oeil avec l'énergie du hardcore. C'est ce qu'on essayait de faire depuis le début. Donc il y a quand même un truc logique à s'associer avec ces scènes-là.
4: Fabio
3: complète.
2: Fabio vient nous rejoindre. Salut Fabio.
6: Salut, ça va? Ben ouais, je pense que aussi, veux pas, dans l'écriture, on veut toujours se surpasser puis essayer des nouveaux trucs puis... Juste pas se mettre de limites sur les styles de musique qu'on joue, puis juste avoir du plaisir en écrivant puis en jouant, puis tu sais, on tire de l'inspiration de tout plein de styles de musique, que ce soit la oi, le hardcore, le dance, je sais pas moi quoi, à quoi tu peux penser, on s'inspire quoi, c'est un peu ça notre délire là, d'explorer, puis tu sais, de garder évidemment les racines, mais d'explorer puis d'avoir du plaisir.
4: T'sais. Un peu à l'image du prochain album, en vrai, c'est les racines du groupe seront respectées, ça va être béton armé. Pas grande surprise, mais c'est sûr que, comme Fabio dit, on aime s'amuser avec le tout, tu vois. Genre, le fait de faire autant de tournées de concerts, on veut s'amuser et emmener ça dans des directions qui nous intéressent, en fait, où est-ce qu'on veut évoluer le son. Et on verra. Jusqu'à date, c'est très bien.
2: On approche de la fin de cette petite interview. Est-ce que vous avez des recommandations pour nos chers auditeurs de la Drouguise Radio?
3: Qu'est-ce qu'on a écouté dernièrement?
6: Vous savez, moi, je connais rien. Negative approach.
2: Ouais, ça marche, hein?
3: Ça marche.
4: Sincèrement, je recommanderais la sobriété. Quelle
2: marque de protéines?
4: Non, mais en vrai, ce soir, on joue avec le groupe Robert qui ont sorti un démo et c'est vraiment excellent. J'ai vraiment hâte de faire quelques concerts avec eux. Et avec Rancœur aussi, plusieurs...
3: Ouais,
4: c'est ça que je voulais dire, Revanche. Ouais, okay,
2: il va sortir un nouvel album qui est très bien bientôt.
4: Mais sinon, rapide dans mon... Désolé.
3: Qu'est-ce qu'on va écouter?
5: Ah ben le nouvel album de Basement. Il est trop bien.
7: Ouais, ben on peut le dire parce que ça a été annoncé, mais on va faire une dizaine de concerts avec Basement, dont le nouvel album est absolument excellent, je trouve, dans un style différent d'une autre, mais ouais.
2: Ok, merci encore mes chers amis de Béton Armé. Est-ce que vous avez un dernier mot pour nos auditeurs de la Drouguise Radio?
5: Ouais, ben lâchez pas la haie, meilleur genre musical, on vous aime et on espère de faire plus de dates en France dans la prochaine année. On est toujours bien reçus, peu importe la ville française qu'on joue et partout où est-ce qu'il y a la francophonie. Et on aime la représenter partout aux États-Unis et pour nous, quand on est en France, c'est comme être à la maison. Alors, on espère vous voir bientôt.
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2: Bien joué, Oli. Bien joué, Oli. Merci, les gars. Eh ben, restez à l'écoute de la Drouguise Radio. C'était The Wheels, l'émission en tournée. L'émission ce soir en tournée à Anvers avec No Heart sur cette tournée. Et comme toujours, la voix de Laoï ne s'éteint pas sur Drouguise Radio. Qu'on passe un titre en particulier, envoie un message sur www.drouguiseradio.org.

Vous avez pris place à bord de l'avion numéro 666 à destination du Mexique. Nous allons visiter les sympathiques personnages du groupe Brujeria avec leur titre agressif La Migra, des riffs corrosifs et une voix provenant direct d'outre-tombe vous entraîne dans un mosh pit de tous les diables. Bonne écoute et on se protège. C'était bien évidemment Snook, le seul, l'unique en chair et en os sur Droogies Radio.

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1: Bonsoir à toutes et à tous, c'est Do Warlin. Je suis là ce soir pour vous proposer un nouvel épisode de Droogies Live en ce mercredi 10 mars 2021. On sait toujours pas quand on va pouvoir retourner voir un concert. Un vrai, avec de la sueur, des pogos, des bières qui tombent, des relous, des poteaux, des découvertes, des... Enfin, je les ai vus. En attendant le retour à la vie normale, Droogies Radio vous propose chaque mercredi de 20h à 22h des concerts plus ou moins récents. Ce soir, je vous proposerai du son live et 3 concerts complets. On écoutera donc Oxymoron, Block H, Lanterne Rouge, Anti-Nowhere League ou encore Chubby and the Gang. Et on commence cette session live avec Lanterne Rouge, le groupe lyonnais formé dans les années 80. Le deuxième groupe punk après les Craps, si je dis pas de conneries, et si j'ai bien retenu ma leçon par Die Hard Little, l'émission de Mello et David Lopez. Si vous avez raté l'interview du groupe ce midi, je vous invite à écouter le podcast sur le Mixcloud de la radio. Une interview qui a été donnée en février dernier, en direct de Lyon. On a retrouvé un live de Lanterne Rouge sur la version CD de leur unique album. Il semblerait que Euthanasie Records soit sur le coup, sous les conseils de David Lopez, pour represser l'album dans les mois à venir. Je sais pas si ce live aura la chance de voir le jour en 12 pouces, mais c'est pas grave, Droogies Radio est là pour te le proposer. Un live enregistré le 11 mai 1986, lors de la venue des Anglais de The Business à la MJC de Saint-Bonnet-de-Mur, en banlieue sud-est lyonnaise. Un concert organisé par Lyon Connexion et Wahed pour 60 francs français. Un peu moins de 10 euros. Tout de suite, Lanterne Rouge sur Droogies Radio.

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0: Bonsoir. Bonsoir.
1: Voilà, c'était le concert complet de Lanterne Rouge en première partie de The Business à Saint-Bonnet-de-Mur, à côté de Lyon, enregistré le 11 mai 1986. Vous avez pu entendre dans l'ordre Oi Bombage, Lanterne Rouge, Jardin Public, France, Ultraviolence, Race Bâtarde, puis c'était suivi de Société, Ceux de tous les soirs, Notre Cité, et enfin leur reprise de The Business, Suburban Rebels. On reste en France, on part à Cherbourg, écouter un groupe qui n'a pas connu le succès qu'il aurait dû avoir. Il s'agit du duo Bloc H, groupe qui a officié dans les années 2000. Je vous propose d'écouter leur reprise de Caméra Silence, Identité, enregistrée en 2006 à Sioux-Ville-Hague, pas très très loin de Cherbourg. Le concert avait lieu au festival AZS. Tout de suite, Bloc H, Identité, sur Droogies Radio. Oi.

0: merci les gars.
1: Place au groupe anglais qui a reçu le Droogies d'Or de 2020, Chubby and the Gang, un groupe qui a mis une belle claque à pas mal d'entre vous. Bon, je dois l'avouer, je préfère l'album à ce live enregistré au Olympic Hall Studio de Londres pour Black Star Amplification et qui a été diffusé le 6 février dernier. Pour ce live, la setlist est la suivante. Moscow, Chubby and the Gang Rule OK, Paria Radio, Trouble, The Rise and Fall of the Gang, Can't Tell Me Nothing, Bruce Groove Bullies, puis ce sera Blue Ain't My Color, Grenfell Forever, It's Me Who'll Play, et on terminera avec le morceau All Along the Uxbridge Road. Voilà, bonne écoute à vous, Chubby and the Gang sur Droogies Radio, dans ce nouvel épisode de Droogies Live.

Merci les chubbies, on part maintenant écouter trois morceaux des excellentissimes Oxymoron. Trois morceaux enregistrés à Hambourg le 23 mai 1998. Ces trois morceaux, Crazy World, You Were Born, You Were, et Crisis Identity, sont disponibles sur le split qu'ils ont sorti avec Bone Crusher en 2006. Voilà, encore du talent dans ce Droogies Live du 10 mars 2021. Tout de suite, Oxymoron.

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Allez, j'ai encore quelques trucs à faire ce soir, alors je vais vous quitter là maintenant. Juste le temps pour moi de vous annoncer le dernier live de la soirée. Il s'agit de celui d'Antinoware League, enregistré le 24 avril 83 au Mozapijade Hall à Zagreb, en Yougoslavie. La setlist proposée est la suivante. Let's Break the Law, Streets of London, Let the Country Feed You, We Will Survive, Snowman, I Hate People, For You, Going Down, Women, Can't Stand Rock and Roll, So What, Reckonover, Painted Black, leur reprise des Rolling Stones, et on terminera avec We Are the League. Voilà, retrouvez cet épisode de Droogies Live sur notre Mixcloud, et n'oubliez pas d'écouter l'interview de Lanterne Rouge faite par David et Mello dans leur émission Die Hard Little de ce midi. Je vous dis à bientôt, restez branchés sur le droogies.org. Tout de suite, Antinoware League, en live en Yougoslavie, en 1983. Oi, c'était De Warlin.

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5: Salut les Droogs, c'est de Warlin. Avec vous pour un nouveau top 5 des nouveautés sorties en décembre 2021 et janvier 2022. On va commencer directement avec un groupe hollandais qui vient de sortir son album chez Contra Records le jour de la Saint-Gaël, le 17 décembre 2021. Le groupe, c'est The Young Ones, et ils ont appelé leur nouvel album Stanley Boulevard. A noter que le dernier album en date datait de 2006, donc un retour réussi pour The Young Ones. On écoute le morceau Stanley Boulevard sur Droogies Radio, droogies.org.

Je vais encore passer un groupe hollandais qui va sortir son nouvel album sur Rebellion Records. Le groupe c'est Diamond Dogs et le single promo qu'ils ont lâché est une grosse tuerie. Dedans il y a un passage assez surprenant, je vous en dis pas plus. Diamond Dogs, Eye of the Storm sur Droogies Radio et bientôt en vinyle chez Rebellion. 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

Les sympathiques Irlandais de Simpos s'emmerdent toujours autant à Waterford, alors ils continuent de composer. Je sais pas si vous vous rappelez de leur clip On The Scratch, où on voyait deux baraquis irlandais se la coller dans les bars et faire les cons sur la route du retour. Et bah Simpos ont fait une suite à ce clip. Et c'est ce morceau que je vais vous proposer. Il s'appelle The Pub. Le groupe cherche des labels car ils ont pas mal de morceaux prêts à être pressés. The Pub, Simpos, Oi!

On va passer à un groupe qui est pas du tout oi, mais que j'adore. J'ai eu la chance de les voir par deux fois sur scène et c'est aussi bon que ce que je vais vous passer. Ça vient de Suède, de Uppsala. Le groupe c'est Rotten Mind, le morceau Drifter, le second single qui fait suite au tubissime Serpent Eyes. Ça sortira sur leur cinquième album Unflavored sur Lovely Records dans les semaines à venir.

Je vais vous passer maintenant un groupe basque qui a sorti sa démo en décembre dernier sur Spotify, mais une version 7 pouces est prévue dans les mois à venir. Donc bon, je me permets, hein. Le groupe c'est Streetwise, ils viennent de Irunia, et ils ont un morceau que j'ai écouté au moins 59 fois ces dernières semaines. Ils en ont même fait un clip, le morceau s'appelle Iluntasunaren Iezean, une grosse claque en ce qui me concerne. Tout de suite, Streetwise sur Brugis Radio.

0: Bon allez, il est l'heure pour moi de vous dire à bientôt pour de nouveaux top 5. C'était De Warlin pour Drouguiz Radio, la voix de la Hoï.
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1: Découverte Droogies Radio. On file à Barcelone pour découvrir un nouveau groupe qui fait pas mal parler de lui en cette année 2022. Il s'agit du groupe Enemic Interior. Ce groupe catalan est composé de membres ou anciens membres de Universe, Wind Atlas, Heather, SDH, Aliment, Noise ou encore Brut. Des formations d'un style donc assez éloigné de la démo que je vous présente aujourd'hui. Cette démo de 5 titres chantés en catalan a été mixée et masterisée fin 2020 et est sortie sur le label valencien assez généraliste Flexi Discos le 25 février 2022. Selon les morceaux, on y retrouve des influences hardcore, post-punk et oi. Ils ont laissé une forte impression lors de leur prestation au Beach Beer and Chaos cette année et on entendra sans doute encore parler d'eux dans le futur. On écoute Camisa de Forza, dont la rythmique rappelle Rix ou encore Iena. Merci à Val pour la découverte et le texte. Tout de suite, Enemic Interior en découverte Droogies Radio, camisole de force, oi.

Et enchaînons tout de suite avec un morceau suggéré par Fla de Dijon. Qu'est-ce qu'il nous propose, le bon Fla ? Un morceau de Talion, La Rue, sorti sur Oil Album Volume 2.

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Salut les Droogs, ici Sourix pour vous parler du nouvel album anniversaire de The Zapoy pour fêter leurs 20 ans d'existence. L'album s'appelle Welcome to Hell et ça porte bien son nom vu les circonstances du moment en Russie. D'ailleurs, The Zapoy est un des groupes qui a pris position contre la guerre dès le début et donc n'hésitez pas à vous procurer cette galette qui comporte 10 titres, dont un avec Farik de Criminal State et des covers de By Street et Restless. Il est pour l'instant disponible seulement en digital, mais sortira bientôt en vinyle et cassette, et perso, j'aime beaucoup l'illustration de la pochette. Pour vous mettre l'eau à la bouche, j'ai choisi Vzapoy, qui pourrait se traduire par à peu près « Allez vous mettre une bonne cuite ».

0: Oh, il est droguise. C'est la rayure de Subculture l'émission. Mon petit coup de cœur de ce mois de février 2025, c'est un EP dont je viens de faire l'acquisition chez UVPR, Une vie pour rien. Donc voilà, c'est un groupe de Lille, c'est Camellia Sinensis.
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Oh, il est drouguise, c'est la rayure. Le petit coup de cœur du mois de mars, de ce mois de mars 2025, pour moi, c'est un LP que j'ai chopé le mois dernier chez UVPR, Une Vie pour Rien. Voilà, ça nous vient de Montréal. C'est Over the Hill avec leur excellent album Older Not Wither. La galette est forte sympathique. On a 11 titres où se mélangent des titres en français et en anglais. C'est d'ailleurs un titre en français que je vais vous passer, le morceau Broyé du Noir.

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3: Salut, c'est Wati et on se retrouve pour une nouvelle exclusivité qui nous vient tout droit des États-Unis, de Minneapolis plus particulièrement. C'est un groupe que j'adore, il s'appelle Empire Down. J'ai eu la chance de les voir en concert et c'est excellent, super brutal. À la Battle Ruins, une oeil américaine comme on l'aime, bien rentre dedans, rapide, bien joué et bien vénère. Ils étaient à la recherche d'un label pour sortir un nouveau 45 tours. Je les ai mis en relation avec Primator Crew. C'est donc chose faite. Ils sortent un 45 tours avec 4 nouveaux titres en fin janvier 2021 sur Primator Crew. C'est tout de suite Empire Down avec le titre We Are The Horde.

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1: Salut, c'est Wati. On se retrouve pour une nouvelle découverte. Un groupe qui nous vient de Buffalo, dans l'état de New York, aux États-Unis. Ce groupe, c'est Violent Way. Alors, vous les connaissez peut-être, puisqu'en fait, Violent Way n'est rien d'autre que la nouvelle formation de The Elite. Ils nous ont envoyé un titre extrait de leur 45 tours à sortir le 18 décembre sur Contra Records. Alors, en exclusivité sur Droguise Radio, on va écouter tout de suite Violent Way avec le titre All Talk.

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4: Drugs, Drugs. Petite découverte toute fraîche de cette fin de mois de mars 2022, puisqu'il s'agit de la sortie de l'EP seconde figure du groupe lillois Utopie, donc qui est sorti pour l'instant uniquement sur leur Bandcamp, mais qui sortira prochainement sur les labels suivants: Cœur de l'ennui, Lada, Symphony of Destruction, Don't Trust the Hype et Dans le Vide Records. Je vous invite donc à aller tout écouter et moi je vous propose en avant-bouche le dernier morceau des 6 titres qui vont sortir sur cette EP, la reprise de The Specials, Ville Fantôme.